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0: Un coup de fil surprise vous redonne le sourire ce dimanche.
1: Taureau, traîner en pyjama, c'est l'ordre des planètes.
2: Les Gémeaux, un faux rire partagé rend cette journée inoubliable.
3: Cancer, vous êtes le chouchou de la famille aujourd'hui.
4: Les Lions, offrez-vous ce petit plaisir qui vous fait de l'œil depuis lundi.
5: Vierge, vous mettez enfin des mots sur ce que vous ressentez, quel soulagement.
6: Les Balances, une balade au vert vous permet de recharger les batteries.
7: Scorpion, vous vous sentez invincible, c'est le moment d'oser.
8: Sagittaire, foncez dans votre lit pour une lecture passionnante.
9: Capricorne, un échange sincère avec un proche renforce vos liens.
10: Verseau, l'inspiration est là, notez toutes vos idées, elles sont bonnes.
11: Et enfin, les Poissons, votre bonté vous apporte une très très jolie surprise en fin de journée.
12: Et je compte sur vous pour savoir l'accepter.
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0: de citations drôles, un livre qui a 35 ans tout de même, mais qui fait toujours son effet. Aujourd'hui, toujours dans la collection bouquins et toujours en réédition revue et augmentée, le bouquin des méchancetés illustrées se déguste entre méchancetés d'auteurs connus, classés dans l'ordre alphabétique, et méchancetés anonymes, précédés de deux textes, l'un de Philippe Alexandre, « Moi, méchant », avec un point d'interrogation, et le second de François-Xavier Testu, qui a compilé toutes les méchancetés de ce livre avec « La morale officielle tue, mais le mot d'esprit vivifie ». Voilà, tout est dit. Hein. On peut donc se lancer aussi bien dans une lecture linéaire que dans une lecture plus anarchique. Ainsi, on découvre au fil des pages, au sujet de Jules Romain, de son vrai nom Louis Farigoul, et auteur entre autres du célèbre Knock ou Le Triomphe de la Médecine, l'écrit suivant. Jules Romain publia, au milieu de sa carrière littéraire et sous son vrai nom, un ouvrage à caractère scientifique consacré à la vision extra-rétinienne et le sens paroptique. Il s'agissait de souligner que les fonctions de la vue, spécialement lorsqu'on en est privé, peuvent être remplacées par certains sens parallèles. On écrivit donc « Farigoul, les yeux bandés, y voit ». Cela ne surprend guère, quand on écrit avec ses pieds, on peut lire avec son derrière. On parle aujourd'hui de buzz, de punchline et de tacle, mais on voit bien que de tout temps, on n'était pas plus tendre avec nos congénères et on avait le verbe haut, que la personne visée soit illustre ou non. Ainsi, Paul Claudel disait de Cocteau, il est profondément superficiel, et pire encore au sujet d'André Gide, lorsque celui-ci mourut d'une congestion pulmonaire, la moralité public y gagne beaucoup et la littérature n'y perd pas grand-chose. Les femmes ne sont pas en reste puisque Katharine Hepburn, connue pour son sens de la répartie, est également citée dans cet ouvrage. La réponse de Katharine Hepburn aux questions de la commission des activités anti-américaines est restée célèbre. Elle répond « À l'époque de Mussolini, j'ai passé 2 mois en Italie. Suis-je fasciste pour autant ? Je viens de lire un livre sur Staline. Suis-je pour autant communiste ? En outre, je dois avouer que j'ai une maison aux îles Vierges. Je serais curieuse de savoir ce que vous en concluez. » Ainsi, ce bouquin des méchancetés illustrées regorge de pépites tout à fait divertissantes et qui en disent long sur les personnages évoqués. Des caricatures de différentes époques viennent agrémenter la lecture. La toute fin du texte « Moi méchant » écrit par Philippe Alexandre est un excellent résumé de ce livre un peu excentrique. En contemplant les perles collectionnées, j'imagine, avec délectation par François-Xavier Testu, je me dis qu'il y aurait beaucoup de présomptions de ma part à me croire le disciple, l'élève ou le successeur des terribles maîtres qui occupent ces pages. Mais d'un autre côté, j'aurais mauvaise grâce à me plaindre de cette réputation de méchanceté qui m'est faite. Quand j'ai publié mon dictionnaire amoureux de la politique, Bernard Pivot m'a dit « Amoureux ? Alors c'est l'amour vache ». Les deux mots s'appliquent également aux auteurs figurant dans cette anthologie. Ils avaient tous trop d'esprit pour vouloir écrabouiller leurs victimes. Le bouquin des méchancetés illustrées vous attend bien sagement à la médiathèque municipale Jean Roux de Ribérac et vous promet de belles heures de persiflage et de raillerie en tout genre.
1: Quand un volume pour les méchancetés illustrées du Périgord ?
0: Ah ben je sais pas, il va falloir y songer, sérieusement.
1: Merci beaucoup Natacha, à très bientôt.
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0: Et nous sommes le 19 juillet aujourd'hui, nous fêtons les Arsènes. Et en ce 19 juillet, je pourrais vous parler de l'ouverture de la première ligne de métro parisien en 1900, de la finale du premier Wimbledon en 1877, ou encore du premier marathon de Paris en 1896. Mais le 19 juillet 1903, le premier Tour de France de l'histoire est remporté par Maurice Garin. Garin qui restait leader du classement général du début à la fin de l'épreuve, en devançant au classement général Lucien Potier de près de 3 heures et Fernand Augereau de près de 4h30. Le Tour de France a été fondé en cette même année de 1903, en janvier, par le journal L'Auto et son patron Henri Desgranges. L'objectif était de faire de la publicité au journal en créant la plus grande course de vélo au monde jamais organisée. Entre le 1er et le 19 juillet, 59 coureurs, en majorité des Français, sont au départ. Le parcours n'est pas fait de 21 étapes comme aujourd'hui, mais de seulement 6, soit 2428 km et des étapes de plus de 400 km entre Montgeron, Lyon, Marseille, Toulouse, Bordeaux, Nantes et Paris. Maurice Garin mettra plus de 18 heures pour relier la préfecture de la Loire-Atlantique à la capitale lors de la 6e et dernière étape. Sur les 59 coureurs au départ, seuls 21 seront à l'arrivée. Le dernier mettra près de 60 heures de plus que Garin pour venir à bout de la grande boucle. Vrai succès populaire, le Tour de France est lancé. Un succès qui perdure plus d'un siècle après cette grande première. La citation du jour est signée du réalisateur Jean-Pierre Jeunet. La chance, c'est comme le Tour de France, on l'attend longtemps et ça passe vite.
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Bonjour, ma sélection télé pour votre soirée du dimanche 19 juillet sur M6 du foot, la finale de la Coupe du Monde, Espagne-Argentine. Après plus d'un mois de compétition, c'est l'heure du dénouement de ce mondial. Les Argentins s'offrent une seconde finale consécutive. Pour l'emporter, ils devront se défaire des redoutables Espagnols. Sur TF1, Notre-Dame brûle, film réalisé par Jean-Jacques Hano. En ce début de soirée du 15 avril 2019, la sirène retentit dans une caserne parisienne. Alors qu'ils se préparent à intervenir, les pompiers apprennent le lieu du sinistre, la cathédrale Notre-Dame. Sur France 2, la revanche des crevettes pailletées, comédie. Alors que les Gay Games de Tokyo approchent, les crevettes pailletées préparent leur participation en compétition de waterpolo. Mais le voyage subit un imprévu qui les force à séjourner dans une zone reculée de Russie. Sur Arte, la fièvre du samedi soir, film avec John Travolta. Sur TFX, le jeu de la vérité, film réalisé par François Dezania. Sur France 3, meurtre à Mulhouse, téléfilm. Et puis sur France 4, Poiré, Céro, extrait, extra, spectacle avec François Berléand. Très belle soirée télé à tous.

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1: Bonjour à tous, c'est Cyril. On se retrouve pour vos idées de sorties. Dimanche 19 juillet sur la commune des Essarts, Festibroc, que vous recante Vide Grenier. C'est à partir de 7h jusqu'à 17h, restauration et buvette sur place et manège gratuit. Mercredi 22 juillet à la salle des fêtes de Ménesplé à 20h45, méga loto du foot animé par le club. Spécial bon d'achat, 250€, 100€, 80, 60, 50, 40, 30, 25 et 20€. Il y aura le jeu du bar et la tombola. Vous pouvez réserver votre place en appelant le 06 07 35 20 78. Vendredi 24 juillet à la piscine de Verteillac, c'est la nuit de l'aqua. À 20h, aqua work. À 21h, aqua dynamique. Et à 22h, aqua combat. C'est en partenariat avec le club Évasion Détente Santé. Info et réservation au 06 24 55 40 18. Voilà, c'était vos idées de sortie. Vous pouvez retrouver le détail de toutes ces animations sur le site internet de Liberté FM et sur notre page Facebook. Si vous aussi vous êtes organisateur de l'événement, n'hésitez pas à nous appeler ou à nous envoyer un mail à contact@libertefm.fr. Quant à moi, je vous dis à très vite.
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0: Il est là.
1: J'ai le plaisir d'être avec Michel Villechauvin pour cette dernière chronique avant les vacances. Bonjour Michel.
2: Bonjour Christian, bonjour à toutes et bonjour à tous.
1: Et alors aujourd'hui, tu aimerais lancer une vaste question, l'avenir du jardinage avec ce changement climatique.
2: Voilà, alors si on croit ce qu'on nous dit, et ce qu'on voit aussi, parce que bon,
1: on le constate.
2: Quand on observe, on voit bien qu'il y a des problèmes. Le changement climatique, alors c'est les périodes, il y aura toujours autant d'eau, mais sur des périodes beaucoup plus courtes. Mais malheureusement, il y aura aussi des sécheresses sur des périodes plus longues et des canicules. D'ailleurs, on voit bien, il y en a eu au mois de mai, il y en a eu au mois de juin. Je ne crois pas que ce soit,
1: pas encore
2: que ce soit le hasard. Je pense qu'on va retrouver ça, bon, bien sûr, un peu différemment. Mais des canicules cet été, on va en avoir largement au moins deux, sinon plus. D'ailleurs, il y en a une qui s'approche. Et voilà, comment est-ce que l'on va pouvoir produire?
1: Comment,
2: dans l'avenir, comment est-ce qu'il va falloir changer nos méthodes de jardinage? Après, il n'y aura pas que les jardins, mais c'est les grandes cultures, ils vont venir eux aussi. Mais bon, on va s'occuper du jardinage.
1: Ils y pensent déjà, oui.
2: Il va falloir peut-être modifier les dates de plantation, de semis, être là, essayer de bien se cadrer par rapport justement au climat, de manière à ne pas trop souffrir de la sécheresse, quoi, de la chaleur. Mais ça va pas être facile pour certaines plantes, ça va pas être facile. Les haricots et les tomates, ben on aime bien ça l'été.
1: Quand même.
2: Après, les pommes de terre, peut-être qu'on pourra recadrer tout ça. Et tous ces légumes d'hiver, il va peut-être falloir s'en occuper un petit peu plus. Lesquels?
1: Oui.
2: Lesquels, surtout? Parce que, bon, du chou, c'est bien, mais toujours du chou, tout l'hiver, c'est
1: voilà. Un peu ennuyeux, même si c'est riche en vitamine C.
2: Peut-être qu'on va pouvoir faire d'autres légumes qu'on ne fait pas aujourd'hui.
1: Eh oui.
2: Pour l'hiver. Il va falloir penser à tout ça et je pense qu'une bonne réflexion générale, globale, et que tous les jardiniers s'y mettent et ils pensent d'après eux comment je vais faire chez moi en fonction de l'emplacement, en fonction de mon terrain, tout ça. Il va y avoir certainement des habitudes à changer. Ce qu'on faisait hier, ce sera plus valable. Et alors demain, ben voilà, on ne peut pas. On ne fait pas des miracles, donc on verra. Mais il faut le suivre de près et il va falloir s'adapter à tout ça. Après, il y a des bons indicateurs, on n'y fait pas attention, ce sont les arbres.
1: D'accord.
2: Si on regarde les arbres, on voit arriver, enfin, quand on le voit sur les arbres, il est déjà tard. Mais on voit très bien arriver des canicules, des sécheresses, où l'arbre réagit relativement vite. Quand on voit les feuilles qui passent du brillant au côté terne, c'est qu'il se passe quelque chose. Les feuilles deviennent ternes et puis au bout d'un moment, même pire, il y en a qui commencent à tomber. Pourquoi? Parce que l'arbre se déleste de quelques feuilles, parce qu'il ne va pas pouvoir nourrir tout le monde. Et je pense qu'il va falloir être très attentif à ça. Bien sûr, on ne va pas réagir tout de suite, mais ça va nous donner des indicateurs pour la suite. Ça va nous donner les périodes où les plantes vont pouvoir mieux vivre ou moins bien vivre. Donc tout ça, c'est à nous à le deviner et essayer de travailler avec.
1: Est-ce que vous avez déjà ce type de réflexion au sein de l'association Jardin Nature de Chanterac?
2: Oui, Jardin Nature, on a ce type de réflexion, mais malheureusement, on est très mauvais communicants. Donc nous ne sommes pas nombreux, nous sommes à peu près une vingtaine.
1: D'accord.
2: Et je pense qu'il faudrait qu'on soit pour arriver à mener une bonne réflexion et puis sur un territoire où il y a tous les profils. Je parle de sol et de climat, enfin, de microclimat. Il faudrait être, je pense, une cinquantaine, couvrir un territoire de 2-3 communes.
1: Et il faut expérimenter sur les années à venir, parce que on peut pas vraiment dire d'une année sur l'autre.
2: Ça se répète pas forcément ça d'une année sur l'autre, mais bon, c'est comme beaucoup de plantes. Je suis un peu général. Bon, on sait. Là, je m'avance un peu, bien sûr. On sait que les pommes de terre, il va falloir les semer, par exemple, au mois de février.
1: D'accord.
2: Bien sûr, celui qui est dans un endroit gélif, lui, il va se retenir un peu. Mais si on le fait au mois d'avril, comme c'est arrivé cette année, quand elles veulent fleurir, là, ben voilà, la sécheresse est là, la canicule est là, donc elles n'ont pas fleuri, donc le dessous, tubercule, on n'a pas grand-chose. Donc c'est quelque chose de très simple et qui va se répéter. C'est-à-dire du mois d'avril, on va passer au mois de février.
1: On ne parlera plus, peut-être plus, des seins de glace.
2: Ah, ça, c'est autre chose. Ils vont toujours exister. avec une influence beaucoup moins forte comme cette année. Ils ont existé, il y a une petite période froide, mais il n'a pas gelé.
1: C'est ça.
2: Donc voilà, ça, on va certainement vers ça.
1: Parfait. Alors on va juste rappeler les coordonnées de l'association.
2: Voilà, alors l'association Jardin Nature, nous avons un petit local à Chantérac dans le bourg, où c'est ouvert alors, tous les samedis matins. Mm-hmm. Vous venez, vous le trouverez, c'est assez facile.
1: Les horaires d'été, c'est...
2: Et là, on est en horaire d'été, on est 9h le matin, 11h.
1: Mmh, d'accord.
2: Mais des fois, ça se prolonge un peu plus. Des fois, 11h30, on est encore là. Mais l'idéal, c'est d'arriver entre 9h et 9h30.
1: Très bien. Systématiquement, voilà, tous les samedis matin.
2: Et alors après, je vais donner mon numéro de téléphone.
1: Très bien.
2: 06 77 78 29 67. Alors là, vous m'appelez quand vous voulez. Mmh. Vous me laissez. Si je ne décroche pas tout de suite un message, je répondrai.
1: Très bien.
2: Je répondrai forcément.
1: Parfait, merci beaucoup Michel pour toutes ces chroniques, c'est la deuxième saison déjà, et on te retrouvera à la rentrée pour de nouvelles chroniques jardinage.
2: À la rentrée, on fera comme les enfants, on rentrera.
1: Eh ben, très bel été.
2: Une petite rentrée.
1: Ok, ça marche, très bel été à toi et à bientôt.
2: Merci.
1: Au revoir Michel,
2: au revoir.
1: Et merci.
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0: 8h.
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0: Un coup de fil surprise vous redonne le sourire ce dimanche.
1: Taureau, traîner en pyjama, c'est l'ordre des planètes.
2: Les Gémeaux, un fou rire partagé rend cette journée inoubliable.
3: Cancer, vous êtes le chouchou de la famille aujourd'hui.
4: Les Lions, offrez-vous ce petit plaisir qui vous fait de l'œil depuis lundi.
5: Vierge, vous mettez enfin des mots sur ce que vous ressentez, quel soulagement.
6: Les Balances, une balade au vert vous permet de recharger les batteries.
7: Scorpion, vous vous sentez invincible, c'est le moment d'oser.
8: Sagittaire, foncez dans votre lit pour une lecture passionnante.
9: Capricorne, un échange sincère avec un proche renforce vos liens.
10: Verseau, l'inspiration est là, notez toutes vos idées, elles sont bonnes.
11: Et enfin, les Poissons, votre bonté vous apporte une très très jolie surprise.

0: C'est l'heure de votre chronique généalogie avec Huguette Nadal. Bonjour Huguette.
1: Bonjour.
0: Alors pour cette dernière chronique consacrée aux bagnards et aux prisonniers, vous nous parlez du bagne pour les femmes et l'impact que ça a sur leur famille et leur descendance.
1: Alors, entre 1858 et 1905, la France a envoyé 2000 femmes dans ses colonies pénitentiaires.
0: Ah oui, c'est énorme.
1: Voilà. Aujourd'hui, leurs descendants portent encore le poids de ce tabou historique et familial. C'est à ces femmes que la réalisatrice Hélène Trigueros a donné vie dans un documentaire inédit. Donc, ça serait quelque chose à aller voir.
0: Mmh.
1: Voilà. En 1885, sous la Troisième République, la loi sur la relégation des récidivistes a été votée par l'Assemblée, une loi scélérate et unique à ce jour dans le droit pénal français qui constitue à envoyer à perpétuité dans les bagnes de Guyane et de Nouvelle-Calédonie les délinquants récidivistes de délits mineurs. Parmi eux, un millier de femmes est destiné à contracter des mariages avec des bagnards libérés et à fonder des familles. Donc, elles n'y allaient pas non plus que pour subir la misère.
0: Oui.
1: Il fallait aussi que, bon, tant mieux si elles tombaient sur un bon mari, on va dire. Voilà. Ce projet avait pour mission d'implanter une colonie de peuplement durable. Si l'expérience en Guyane fut un échec, en Nouvelle-Calédonie, le projet fonctionna. Des familles ont été formées, des enfants sont nés, les bagnards ont fait souche. Mais pour l'administration pénitentiaire, les parents bagnards ne pouvait engendrer que des futurs délinquants et l'abandonnement n'a pas été atteint. L'administration a donc décidé d'extraire de façon plus ou moins volontaire les enfants de leur foyer pour les confier aux institutions religieuses.
0: Ah.
1: Aujourd'hui, après des décennies de tabous, les descendants des bagnards revendiquent leur héritage et leurs origines pénales.
0: Oui, bien sûr.
1: Comme on dit, quelque chose de particulier, puisque
0: oui.
1: On a tous à tous ces enfants qui ont été volés dans différents pays, sous couvert de
0: bonne éducation.
1: De bonne éducation. Beaucoup ont été, surtout dans la région Limousin, tout ça.
0: Ah,
1: il y
0: oui.
1: en a beaucoup qui ont été mis sur la Corrèze, la Creuse et tout ça.
0: On les a placés.
1: Voilà, on les a placés. Après, je ne vous parle pas de l'Espagne qui est avec Franco.

0: Et nous sommes le 19 juillet aujourd'hui, nous fêtons les Arsènes. Et en ce 19 juillet, je peux vous parler de l'ouverture de la première ligne de métro parisien en 1900, de la finale du premier Wimbledon en 1877, ou encore du premier marathon de Paris en 1896. Mais le 19 juillet 1903, le premier Tour de France de l'histoire est remporté par Maurice Garin. Garin qui restait leader du classement général du début à la fin de l'épreuve, en devançant au classement général Lucien Potier de près de 3 heures et Fernand Augereau de près de 4h30. Le Tour de France a été fondé en cette même année de 1903, en janvier, par le journal L'Auto et son patron Henri Desgranges. L'objectif était de faire de la publicité au journal en créant la plus grande course de vélo au monde jamais organisée. Entre le 1er et le 19 juillet, 59 coureurs, en majorité des Français, sont au départ. Le parcours n'est pas fait de 21 étapes comme aujourd'hui, mais de seulement 6, soit 2428 km et des étapes de plus de 400 km entre Montgeron, Lyon, Marseille, Toulouse, Bordeaux, Nantes et Paris. Maurice Garin mettra plus de 18 heures pour relier la préfecture de la Loire-Atlantique à la capitale lors de la 6e et dernière étape. Sur les 59 coureurs au départ, seuls 21 seront à l'arrivée. Le dernier mettra près de 60 heures de plus que Garin pour venir à bout de la grande boucle. Vrai succès populaire, le Tour de France est lancé. Un succès qui perdure plus d'un siècle après cette grande première. La citation du jour est signée du réalisateur Jean-Pierre Jeunet. La chance, c'est comme le Tour de France, on l'attend longtemps et ça passe vite.
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1: Il sera à tout jamais le premier sélectionneur tricolore à offrir aux Bleus un titre de champion du monde, Aimé Jacquet. S'il y a un peu moins de 8 décennies, on lui avait dit qu'il deviendrait vainqueur de la plus belle compétition de football au monde, celui qu'on surnommera plus tard Mémé, ne nous aurait pas cru. Né dans un petit village du département de la Loire, son amour pour le ballon rond va vite évoluer en projet de carrière, en projet de vie. Destiné à devenir ouvrier métallurgiste, il va au fur et à mesure faire son petit bonhomme de chemin pour devenir professionnel de football, chez les Verts, à la AS Saint-Etienne. Mais il ne faut pas croire, au vu de sa réussite récente, que ses débuts furent flamboyants. Non, Aimé Jacquet s'installe pas à pas à Saint-Étienne, sans brusquer les choses. Il glane ses premiers trophées comme en 1964, même s'il joue très peu, il devient champion de France. Le premier de ses 5 titres de champion avec les Verts, avec qui il les remportera également 2 Coupes de France. Après 2 caps en bleu, en 1968, il restera professionnel jusqu'en 1975, après une pige de 2 saisons chez le voisin lyonnais. En tant qu'entraîneur, il entame sa vie sur le banc, justement à Lyon, avant de briller du côté de Bordeaux, où il décrochera 3 titres de champion de France, 2 D1 et 2 Coupes de France, sans oublier 2 demi-finales de Coupe d'Europe, viendront Montpellier et Nancy, mais surtout les Bleus. Qui se serait douté qu'au lendemain de la déception de France-Bulgarie en 1993, lui qui prendra les rênes de l'équipe, qui combattra contre vents et marées, confiant en sa méthode, emmènera sa nation au firmament du football mondial un certain 12 juillet 1998, pour être honnête, pratiquement personne, sauf peut-être Aimé Jacquet lui-même. Allez, on se donne rendez-vous demain pour d'autres histoires d'un jour, avec Mémoire Sport.

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Bonjour, ma sélection télé pour votre soirée du dimanche 19 juillet sur M6 du foot, la finale de la Coupe du Monde, Espagne-Argentine. Après plus d'un mois de compétition, c'est l'heure du dénouement de ce mondial. Les Argentins s'offrent une seconde finale consécutive. Pour l'emporter, ils devront se défaire des redoutables Espagnols. Sur TF1, Notre-Dame brûle, le film réalisé par Jean-Jacques Hano. En ce début de soirée du 15 avril 2019, la sirène retentit dans une caserne parisienne. Alors qu'ils se préparent à intervenir, les pompiers apprennent le lieu du sinistre, la cathédrale Notre-Dame. Sur France 2, la revanche des crevettes pailletées, comédie. Alors que les Gay Games de Tokyo approchent, les crevettes pailletées préparent leur participation aux compétitions de waterpolo. Mais le voyage subit un imprévu qui les force à séjourner dans une zone reculée de Russie. Sur Arte, la fièvre du samedi soir, film avec John Travolta. Sur TFX, le jeu de la vérité, film réalisé par François Dezania. Sur France 3, meurtre à Mulhouse, téléfilm. Et puis sur France 4, Poiré, Céro, extrait, extra, spectacle avec François Berléand. Très belle soirée télé à tous.

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1: Bonjour à tous, c'est Cyril. On se retrouve pour vos idées de sortie. Dimanche 19 juillet sur la commune des Essarts, Festibrock, que vous recante Vide Grenier. C'est à partir de 7h jusqu'à 17h, restauration et buvette sur place et manège gratuit. Mercredi 22 juillet à la salle des fêtes de Ménesplé à 20h45, méga loto du foot animé par le club. Spécial bon d'achat, 250€, 100€, 80, 60, 50, 40, 30, 25 et 20€. Il y aura le jeu du bar et la tombola. Vous pouvez réserver votre place en appelant le 06 07 35 20 78. Vendredi 24 juillet à la piscine de Verteillac, c'est la nuit de l'aqua. À 20h, aqua work. À 21h, aqua dynamique. Et à 22h, aqua combat. C'est en partenariat avec le club Évasion Détente Santé. Info et réservation au 06 24 55 40 18. Voilà, c'était vos idées de sortie. Vous pouvez retrouver le détail de toutes ces animations sur le site internet de Liberté FM et sur notre page Facebook. Si vous aussi vous êtes organisateur d'un événement, n'hésitez pas à nous appeler ou à nous envoyer un mail à contact@libertefm.fr. Quant à moi, je vous dis à très vite.
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1: Bonjour à tous, c'est Cyril. On se retrouve pour vos idées de sorties. Dimanche 19 juillet sur la commune des Essarts, Festibrock, que vous recante Vide Grenier. C'est à partir de 7h jusqu'à 17h, restauration et buvette sur place et manège gratuit. Mercredi 22 juillet à la salle des fêtes de Ménesplé à 20h45, méga loto du foot animé par le club. Spécial bon d'achat, 250€, 100€, 80, 60, 50, 40, 30, 25 et 20€. Il y aura le jeu du bar et la tombola. Vous pouvez réserver votre place en appelant le 06 07 35 20 78. Vendredi 24 juillet à la piscine de Verteillac, c'est la nuit de l'aqua. À 20h, aqua work. À 21h, aqua dynamique. Et à 22h, aqua combat. C'est en partenariat avec le club Évasion Détente Santé. Info et réservation au 06 24 55 40 18. Voilà, c'était vos idées de sortie. Vous pouvez retrouver le détail de toutes ces animations sur le site internet de Liberté FM et sur notre page Facebook. Si vous aussi vous êtes organisateur de l'événement, n'hésitez pas à nous appeler ou à nous envoyer un mail à contact@libertefm.fr. Quant à moi, je vous dis à très vite.

0: Bonjour, ma sélection télé pour votre soirée du dimanche 19 juillet sur M6 du foot, la finale de la Coupe du Monde, Espagne-Argentine. Après plus d'un mois de compétition, c'est l'heure du dénouement de ce mondial. Les Argentins s'offrent une seconde finale consécutive. Pour l'emporter, ils devront se défaire des redoutables Espagnols. Sur TF1, Notre-Dame brûle, film réalisé par Jean-Jacques Hano. En ce début de soirée du 15 avril 2019, la sirène retentit dans une caserne parisienne. Alors qu'ils se préparent à intervenir, les pompiers apprennent le lieu du sinistre, la cathédrale Notre-Dame. Sur France 2, la revanche des crevettes pailletées, comédie. Alors que les Gay Games de Tokyo approchent, les crevettes pailletées préparent leur participation aux compétitions de waterpolo. Mais le voyage subit un imprévu qui les force à séjourner dans une zone reculée de Russie. Sur Arte, la fièvre du samedi soir, film avec John Travolta. Sur TFX, le jeu de la vérité, film réalisé par François Dezania. Sur France 3, meurtre à Mulhouse, téléfilm. Et puis sur France 4, Poiré, Céro, extrait, extra, spectacle avec François Berléand. Très belle soirée télé à tous.
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1: Bonjour à tous, c'est Cyril. On se retrouve pour vos idées de sortie. Dimanche 19 juillet sur la commune des Essarts, Festibrock, que vous recante Vide Grenier. C'est à partir de 7h jusqu'à 17h, restauration et buvette sur place et manège gratuit. Mercredi 22 juillet à la salle des fêtes de Ménesplé à 20h45, méga loto du foot animé par le club. Spécial bon d'achat, 250€, 100€, 80, 60, 50, 40, 30, 25 et 20€. Il y aura le jeu du bar et la tombola. Vous pouvez réserver votre place en appelant le 06 07 35 20 78. Vendredi 24 juillet à la piscine de Verteillac, c'est la nuit de l'aqua. À 20h, aqua work. À 21h, aqua dynamique. Et à 22h, aqua combat. C'est en partenariat avec le club Évasion des Tanks Santé. Info et réservation au 06 24 55 40 18. Voilà, c'était vos idées de sortie. Vous pouvez retrouver le détail de toutes ces animations sur le site internet de Liberté FM et sur notre page Facebook. Si vous aussi vous êtes organisateur de l'événement, n'hésitez pas à nous appeler ou à nous envoyer un mail à contact@libertefm.fr. Quant à moi, je vous dis à très vite.

0: Bonjour, ma sélection télé pour votre soirée du dimanche 19 juillet sur M6 du foot, la finale de la Coupe du Monde, Espagne-Argentine. Après plus d'un mois de compétition, c'est l'heure du dénouement de ce mondial. Les Argentins s'offrent une seconde finale consécutive. Pour l'emporter, ils devront se défaire des redoutables Espagnols. Sur TF1, Notre-Dame brûle, film réalisé par Jean-Jacques Hano. En ce début de soirée du 15 avril 2019, la sirène retentit dans une caserne parisienne. Alors qu'ils se préparent à intervenir, les pompiers apprennent le lieu du sinistre, la cathédrale Notre-Dame. Sur France 2, la revanche des crevettes pailletées, comédie. Alors que les Gay Games de Tokyo approchent, les crevettes pailletées préparent leur participation aux compétitions de waterpolo. Mais le voyage subit un imprévu qui les force à séjourner dans une zone reculée de Russie. Sur Arte, la fièvre du samedi soir, film avec John Travolta. Sur TFX, le jeu de la vérité, film réalisé par François Dezania. Sur France 3, meurtre à Mulhouse, téléfilm. Et puis sur France 4, Poiré, Céro, extrait, extra, spectacle avec François Berléand. Très belle soirée télé à tous.
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0: Week-end, nous disions la semaine dernière, Radio Week-end estival, il faut dire cette semaine, Radio Week-end caniculaire. Les incontournables, les anniversaires, pas mal de choses, bien que nous soyons en été. Et puis nous aurons des curiosités et nous parlerons des tubes de l'été, bien évidemment. Voilà le menu de ce Radio Week-end.
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0: Incontournable pour commencer, incontournable français. Qu'est-ce qui est incontournable en France? Michel Berger.

Michel Berger, c'est du 100% Michel Berger, bien évidemment. L'incontournable étranger, c'était un clip assez extraordinaire à l'époque. Roger Glover and Guest, Love is All. Allez revoir ce clip, c'est formidable.

0: Roger Glover and Guest, l'incontournable étranger qui nous mène, comme d'habitude, aux anniversaires.
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0: Le premier anniversaire, ce sera une pensée pour Guy Béard, né un 16 juillet 1930. Il nous quitte en septembre 2015 et des années plus tard, on s'aperçoit qu'il avait raison. Le premier qui dit la vérité, il faudra l'exécuter.

Béhar. En voici un autre que nous n'avons pas oublié, Hervé Christiani. Lui, il est parti le 16 juillet 2014, il avait 66 ans et il avait surtout un grand

Afrique Simone, tube de l'été il y a quelques années. Si vous voulez briller dans les dîners en ville, il faut dire j'adore la grande Sophie. C'est une artiste, disons singulière, sans faire de bruit, elle est toujours là. Elle a ses fans inconditionnels. Chanson pour l'été qui s'appelle tout simplement La Mer.

La grande Sophie avec la mère. Je crois qu'une fois par an, nous avons le droit de célébrer un génie. Le génie en question s'appelle Jean-Yann, homme de radio, homme de télé, acteur, metteur en scène, auteur de chansons. La musique ici est de Michel Magne.

Radio, tout le monde il est beau, tout le monde il est gentil, évidemment. Autre natif du 18 juillet 1917, naissait à Cayenne, Henri Salvador. En 2008, il avait 90 ans, lui aussi tenait...

Henri Salvador. Elle s'appelait Karen Cheryl. Elle a repris son nom d'Isabelle Morizet. 19 juillet 1955, à Saint-Germain-en-Laye, dans les Yvelines. Isabelle Morizet, avec son vrai nom, est aujourd'hui en week-end sur Europe 1.

Benjamin Biolay. Les États-Unis ont Beyoncé, la Colombie a Shakira, le Brésil a Anita. Si son nom ne vous dit pour l'instant rien, la jeune femme de 29 ans a déjà une riche carrière musicale derrière elle. Son single, c'est Envolver.

Anita, elle est brésilienne, c'est la nouvelle star brésilienne, retenez bien son prénom. Elle est suisse, elle nous a déjà dévoilé un premier single, elle s'appelle Stéphane Green Dream, mais c'est en français.

Green Dream, elle s'appelle Stéphane. Elle aussi, il faut peut-être noter sur son agenda, nous la retrouverons. Lisa, elle est toulousaine, elle a tout fait, elle fait du bal, elle a fait des reprises, elle a fait beaucoup de choses. Et la voilà qui débarque dans la cour des grands, Lisa. Alors il y a deux A à Lisa. Dans

0: Lisa, la Toulousaine. Dans ma tête, il y en aura d'autres.
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0: Le grenier des chansons de l'été. Voici Hervé Villard, double CD qui a pour titre 50 dames chantent pour vous. Ce sont des chanteuses, cela va de Juliette Gréco à Maria Callas, en passant par Dalida ou Barbara. Et à propos d'Hervé Villard, voici une curiosité. En 1965, nous entrons dans l'ère du tube de l'été. Christophe, c'était Aline. Hervé Villard, c'était Caprice est fini. Alors on peut croire que Caprice est fini, c'est le premier disque d'Hervé Villard. Eh bien, pas du tout. Un an auparavant, en 1965,

0: Hervé Villard, une voix qui t'appelle, disque qui n'a jamais fonctionné. Hervé Villard, 1964, ça ne marche pas. Il va se rattraper un an plus tard, en 1965.
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Caprice est fini. Tenez, on reste en 65 avec Christophe. Aline, énorme tube de l'été et l'histoire se répète. Hervé Villard, premier bide en 64, succès en 65. En 1964, bide.

0: Merci Monsieur Villard, merci Monsieur Christophe. Les premiers tubes de l'été des années 60. Alors c'est fini pour ce week-end, et comme il y a longtemps que nous n'avons pas fait dans le jazz, pour terminer, rattrapons-nous avec Glenn Miller. Bonnes vacances si vous avez la chance d'y être, bon été aux autres. Sing, sing, sing, Benny Goodman.
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0: Bonjour, ma sélection télé pour votre soirée du dimanche 19 juillet sur M6 du foot, la finale de la Coupe du Monde, Espagne-Argentine. Après plus d'un mois de compétition, c'est l'heure du dénouement de ce mondial. Les Argentins s'offrent une seconde finale consécutive. Pour l'emporter, ils devront se défaire des redoutables Espagnols. Sur TF1, Notre-Dame brûle, le film réalisé par Jean-Jacques Hano. En ce début de soirée du 15 avril 2019, la sirène retentit dans une caserne parisienne. Alors qu'ils se préparent à intervenir, les pompiers apprennent le lieu du sinistre, la cathédrale Notre-Dame. Sur France 2, la revanche des crevettes pailletées, comédie. Alors que les Gay Games de Tokyo approchent, les crevettes pailletées préparent leur participation aux compétitions de waterpolo. Mais le voyage subit un imprévu qui les force à séjourner dans une zone reculée de Russie. Sur Arte, la fièvre du samedi soir, film avec John Travolta. Sur TFX, le jeu de la vérité, film réalisé par François Dezania. Sur France 3, meurtre à Mulhouse, téléfilm. Et puis sur France 4, Poiré, Céro, extrait, extra, spectacle avec François Berléand. Très belle soirée télé à tous.
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0: Bonjour, ma sélection télé pour votre soirée du dimanche 19 juillet sur M6 du foot, la finale de la Coupe du Monde, Espagne-Argentine. Après plus d'un mois de compétition, c'est l'heure du dénouement de ce mondial. Les Argentins s'offrent une seconde finale consécutive. Pour l'emporter, ils devront se défaire des redoutables Espagnols. Sur TF1, Notre-Dame brûle, le film réalisé par Jean-Jacques Hano. En ce début de soirée du 15 avril 2019, la sirène retentit dans une caserne parisienne. Alors qu'ils se préparent à intervenir, les pompiers apprennent le lieu du sinistre, la cathédrale Notre-Dame. Sur France 2, la revanche des crevettes pailletées, comédie. Alors que les Gay Games de Tokyo approchent, les crevettes pailletées préparent leur participation aux compétitions de waterpolo. Mais le voyage subit un imprévu qui les force à séjourner dans une zone reculée de Russie. Sur Arte, la fièvre du samedi soir, film avec John Travolta. Sur TFX, le jeu de la vérité, film réalisé par François Dezania. Sur France 3, meurtre à Mulhouse, téléfilm. Et puis sur France 4, Poiré, Céro, extrait, extra, spectacle avec François Berléand. Très belle soirée télé à tous.
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0: 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Il est 19h.
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Bonjour, ma sélection télé pour votre soirée du dimanche 19 juillet sur M6 du foot, la finale de la Coupe du Monde, Espagne-Argentine. Après plus d'un mois de compétition, c'est l'heure du dénouement de ce mondial. Les Argentins s'offrent une seconde finale consécutive. Pour l'emporter, ils devront se défaire des redoutables Espagnols. Sur TF1, Notre-Dame brûle, film réalisé par Jean-Jacques Hano. En ce début de soirée du 15 avril 2019, la sirène retentit dans une caserne parisienne alors qu'ils

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1: C'est un compositeur de musique baroque, Rainer Kaiser. Il était maître de chapelle à l'opéra Am Gesenmarkt à Hambourg. Il fait alors une période remarquable où il compose de nombreuses œuvres pour les besoins de la cité. Dans son catalogue, on trouve des opéras, des arias, des cantates et des sérénades, de la musique de chambre et bien sûr de la musique sacrée pour les messes et des oratorios, comme son titre de maître de chapelle l'oblige. L'opéra Am Gesenmarkt est public et on fait 2 à 3 représentations par semaine. Kaiser en assure la direction de 1703-1709. Les thèmes des opéras de Kaiser sont généralement tirés de la mythologie gréco-romaine. Plus de 20 librettistes travaillent successivement pour lui. Parmi plus de 70 opéras qu'il a composés, 8 ont été intégralement conservés. Nous allons écouter un extrait de Fredegunda écrit en 1715. Voici La Ciami Piangere e poi Mourir par Joyce Di Donato en Galsuinde avec Il Complesso Barocco et Alan Curtis.

Cet air Lachiami Pingere Poi Morir, Laissez-moi pleurer et puis mourir. Un extrait de Freddy Gunda de Ragnar Kaiser. C'était la mezzo-soprano Giolti Donato qui nous charmait. Elle était avec Il Complesso Barocco avec Alan Curtis. Un compositeur autrichien, Hans Roth, né le 1er août 1858, il est mort le 25 juin 1884. C'est dire qu'il est mort vraiment jeune, à 26 ans. Souvent comparé à Bruckner et à Mahler, dont il partage la chambre au Conservatoire de Vienne. Mais très méconnu, évidemment, à cause de cette vie brève et de son existence tragique. Roth découvre l'œuvre de Richard Wagner à Bayreuth en 1876. 2 ans plus tard, il composa sa première symphonie en bémol majeur et tente de la faire jouer, en vain. Il la soumet à Brahms et à d'autres compositeurs pour obtenir une bourse d'État. C'est un échec. La raison mentale décline. Il est interné et meurt dans un hôpital psychiatrique à Vienne. Peut-être d'un cancer des poumons ou de la tuberculose. Voici le premier mouvement à l'abrévé de la symphonie numéro 1 en ré majeur par Bamberger Symphoniker que dirige Jakub Rusa.

Jacob Rucha, dirigeant le Bamberger Symphoniker dans la symphonie numéro 1 en ré majeur, c'était le premier mouvement à la brevet de Hans Roth. C'est seulement en 1980 que l'on retrouve dans les archives de la bibliothèque de Vienne cette première symphonie de Hans Roth, qui était totalement oubliée. Le quintet à cordes numéro 2 pour deux violons, alto et violoncelle avec piano de Gabriel Fauré a été composé en septembre 1919, quand Fauré séjournait sur la Côte d'Azur. Dédié à Paul Dukas, l'œuvre tient une place éminente dans la musique de chambre française. Créée le 21 mai 1921 à la Société Nationale de Musique à Paris, avec le quatuor Haking et Robert Lorta au piano, ce quatuor a reçu un grand succès. Il dure en moyenne 33 minutes. Nous allons en apprécier quelques minutes. Voici le final par le quatuor Eben avec Éric Lesage au piano.

nous avions Éric Le Sage au piano en compagnie du quatuor ébène pour le final du quintet avec piano et quatuor à cordes numéro 2 en ut mineur opus 115 de Gabriel Fauré. Un autre pianiste, Jean-Efflam Bavouzé, a désiré enregistrer l'intégrale des sonates de Joseph Haydn. Selon ses propres paroles, je cite, « Chaque volume de ce projet ambitieux et étendu arrivera au fil des ans comme une carte postale envoyée au cours de mes voyages avec un peu de respect pour des raisons chronologiques, mais menée avec la plus grande passion pour essayer de transmettre de façon aussi vivante que possible aux oreilles du XXIe siècle les trésors infinis de cette musique sublime. » Il ajoute également, « Nous oublions souvent le peu d'informations que Joseph Haydn nous a laissées pour l'interprétation de son clavier, quelques indications de dynamique ou de phrasé et de brefs guides de tempo. Cette tâche est absolument fascinante, mais pour l'interprète, c'est quand même risqué. Il doit, encore plus que d'habitude, créer son propre monde, sa propre logique, sans s'éloigner trop loin de l'intention du compositeur. » Fin de citation. Alors, du premier volume, voici l'allegro de la sonate pour piano numéro 39 en ré majeur par Jean-Efflam Bavouzé.

Au piano, Jean et Flambavouzé, dans l'Allegro de la sonate pour piano numéro 39 en ré majeur de Joseph Haydn. Un autre style de composition avec Jean Mouton. Il est vrai que nous remontons le temps. Jean de Hollinghe, c'est son vrai nom, était un contemporain, un ami de Josquin des Prés. Nous sommes entre le 15e et le 16e siècle. Jean Mouton est d'origine picarde. On le voit à Saint-Quentin, à Amiens. Il préfère partir vers d'autres horizons et va à Grenoble avec Anne de Bretagne qui le protège. Il est nommé maître de chapelle du palais en 1505. Sa réputation est grande. Il est connu et apprécié en Italie. Il compose la musique des offices célébrés lors de la paix de Bologne en 1515 et devient alors le compositeur préféré des Italiens, aussi bien à la cour du duc de Ferrare qu'à Rome ou à Venise. Peter Phillips apprécie aussi ses chants. Avec son ensemble The Tallis Scholars, ils ont beaucoup travaillé pour que la musique sacrée vocale de la Renaissance soit au répertoire de la musique classique occidentale. La Missa Dictes-moi toutes vos pensées de Jean Mouton est basée sur une chanson à trois voix. Nous allons en écouter tout le début.

Dictez-moi toutes vos pensées. C'est le début de la messe de Jean Mouton par The Tally Scholars et Peter Phillips. Jean Mouton a été élu chanoine de Saint-Quentin en 1518. Il y meurt en 1522. Il obtient un bénéfice à la collégiale de Saint-Quentin où il est enterré. Vous avez aimé, c'est un CD, The Tally Scholars and Peter Phillips, Gmail, GM047. Nous passons à l'époque Renaissance avec Girolamo Frescobaldi, compositeur italien né à Ferrare. Un peu plus tardif que Jean Mouton, son œuvre s'en différencie. Elle consiste en plusieurs recueils, toccata, partita, canzone, ritzercar, le capriccio et la fantasia sont ses formes musicales de prédilection. Fréquemment cité comme étant aussi important que la musique pour clavier de Monteverdi, le génie de Frescobaldi a été reconnu à Rome et à Florence, où il a publié les deux livres de toccata. Nous allons avoir de Frescobaldi une aria d'età la Frescobaldia, ou air connu sous le nom de Frescobaldia, interprété à la guitare par Andrés Segovia.

guitariste Andrés Segovia qui jouait cette aria d'Etta La Fresco Baltia, et je trouve cela vraiment très joli. Beaucoup de charme à entendre. C'est un arrangement pour guitare du second livre de toccata de Frescobaldi. Alessandro, opéra de Handel, a été composé pour sa saison 1725-1726 à Londres. Il désirait profiter de la rivalité des deux divas, la Bordoni et la Cuzzoni. Handel tient à faire jouer ensemble les deux stars du moment, afin que leur inimitié rejaillisse dans les rôles et dans leur interprétation. Car au XVIIIe siècle, on se souciait déjà de la publicité, et pour en réaliser une bonne, Handel ajoute un duel de voix, sûrement, avec la pointe de jalousie qui ne manquera pas à l'une et à l'autre. Faustina Bordoni tiendra le rôle de Rossane et Francesca Cuzzoni sera l'Isora. Ce sera le dernier opéra du maître. Voilà pour la petite histoire. Et nous allons entendre la voix du contre-ténor croate Emmanuel Cencic et Giulia Lesneva dans cet air fameux Prove sono di grandezza, suivi de Spegni au supremo, puis le duetto In generoso onar bella par l'ensemble Harmonia Athena de Georges Petrou.

0: Emmanuel Čenčík et Julia Lesneva avec Harmonia Athénéa de Georges Petrou dans ses extraits superbes du troisième acte d'Alessandro ou Alexandre le Grand, HWV 21 de Händel. Le livret en italien est de Paolo Antonio Rolli, fondé sur le texte de la Superbia d'Alessandro par Ottavio Mauro qui raconte l'épopée d'Alexandre le Grand aux Indes.
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2: Pas trop vite, peut-être un peu plus droit dans la couleur du son, mais légèrement moins insistant. Les conseils prodigués au cours des masterclass par des très grands musiciens à des professionnels en cours de confirmation peuvent ressembler à des infimes réglages plus stylistiques que techniques. Mais puisque la personnalité des interprètes ne peut pas s'épanouir sans une haute conscience de leurs moyens, les enseignements pour les jeunes talents se placent dans un équilibre entre maîtrise instrumentale et conduite des caractères, entre appréciation de goût et retour plus objectif. Né un 18 octobre, le violoniste Nemanja Radulović est du signe de la balance et il est au bord de penser que cela participe à sa recherche de l'équilibre et au fait que cet équilibre est au centre de son enseignement. Métaclassique est allé en immersion tout au long de la saison dans la classe de Nemanja Radulović à l'Académie Philippe Jaroussky pour suivre l'évolution de quatre des jeunes talents qu'il a accompagnés entre cours et réflexions sur leurs cours. Vous entendrez les jeunes violonistes Oscar Hatzfeld, Victoria Guilbeault, Celio Torina et pour commencer, Gabriel Rostagni.

0: J'ai trouvé super en fait la conduite du phrasé. C'est actif par moment, je dirais presque un peu trop actif. Peut-être ça peut être. Je me demande si ça vient du fait qu'il y a pas mal de portato dans le thème. Tu sais, au tout début, j'entends un portato. Ou est-ce que c'est un son qui est un peu fermé, ou est-ce que c'est un peu des deux? Parce que la deuxième fois, ça m'a pas fait ça. Au tout début, ça m'a fait un peu ça. Et du coup, c'était un peu comme ça, un peu... ouais. Alors que je pense que déjà, il y a un peu d'activité, pas que un peu, mais beaucoup d'activité au piano. Peut-être nous, on peut justement faire le contraire et faire une grande ligne avec un son assez clair, pas en force, et des grandes lignes...
1: Gabriel Rostagny, ça fait presque 9 mois que vous êtes accompagné par Nemanja Radulović. Est-ce que vous sauriez objectiver une espèce de parcours, de progression dans ce qu'il a pu vous apporter?
2: Oui, beaucoup. Je dirais dans tout ce qui est libération du son. Aussi le fait de prendre plus de risques en général, que ce soit musicalement et pas que, aussi même dans le choix des morceaux. Enfin, oser jouer des choses que j'aurais pas forcément eu le courage de montrer. Et aussi, ouais, je dirais presque une hygiène de vie de violoniste et une philosophie de vie par rapport au violon aussi qui est assez qui fait du bien, tout simplement. Donc là-dessus, oui, enfin, je dirais qu'il y a eu une vraie progression en assez peu de temps, ce qui est bien aussi, parce que des fois il faut quand même plus de temps pour faire un cheminement aussi important.
1: C'est quoi la philosophie de vie d'un violoniste?
2: Vous voulez dire là
1: celle que vous avez apprise, ouais.
2: ou en général? Je dirais que c'est un peu ce que je disais par rapport à la prise de risque, c'est-à-dire vraiment se concentrer purement sur ce qu'on produit avec l'instrument et pas forcément avec tout ce qui parasite autour, du style je sais que quand on est en parcours d'études, mais ça j'en avais déjà un peu parlé en décembre, on peut avoir vite tendance à tout de suite surtout quand on est encore étudiant, trop se préoccuper de ce que les gens pensent, ou même, on en parlait l'autre fois avec d'autres qui sont avec moi de l'académie, on peut avoir vite tendance, vous savez, à se comparer les uns les autres, à se dire au concours par exemple, pourquoi un tel est passé et un tel n'est pas passé. Vous voyez, en fait on a tous internalisé des genres de hiérarchies entre nous, des fois qui datent des conservatoires aussi, hein. Enfin je veux dire, dans notre tête on a des hiérarchies comme ça qui se créent, et c'est bien aussi de se dire en fait on est là pour faire de la musique, on n'est pas là pour se classer entre nous. Donc c'est ça aussi, ça permet de relativiser beaucoup de choses là-dessus, et puis ça nous permet aussi de on voit que c'est quelqu'un qui a une pratique qui est capable de nous transmettre toute l'expérience qu'il a réussi à avoir au cours de toutes ces années aussi. Donc c'est ça qui est intéressant.
1: Et ça arrive à être sensible pour vous? Qu'est-ce qui fait la différence entre un violoniste de haut niveau et un violoniste de très haut niveau, voire stratosphérique?
2: Par rapport à la pratique de la scène, etc.
1: Oui.
2: Alors, j'aurais deux anecdotes qui me viennent en tête. Pas forcément des choses qui me sont arrivées à moi, parce que en fait, avant d'arriver à l'académie, j'avais déjà assisté à des masterclass publiques données par Nemanja les années précédentes. Il y a deux choses qui me viennent en tête là quand vous le dites. Par exemple, c'est le fait d'être capable de, quand on fait une masterclass publique, d'être capable de nous dire, voilà, par rapport au public, comment se placer. Par exemple, on va volontairement s'asseoir plutôt au fond pour voir est-ce que en termes de son ça passe. Ou alors un autre exemple qui me vient en tête, c'est une fois, je me rappelle, il avait fait travailler par exemple c'est une année précédente, hein, c'était pas cette année, enfin peut-être qu'il l'a fait, mais je me rappelle pas. En tout cas pas pour moi. C'était, il avait dit, voilà, tu vas jouer pour 7 personnes. Il avait pris quelqu'un dans le public, il avait dit tu dois imaginer que quand tu joues pour 7 personnes. Et j'avais trouvé ça super intelligent comme exercice, parce qu'en fait c'est vrai que on a la tête dans le guidon, on fait nos notes, on joue, et puis on s'investit quand même émotionnellement. Mais de là à vraiment le dessiner à une autre personne, à un autre humain qui est dans le public, et ça c'est le genre de choses qui font vraiment la différence, je trouve, hein.
1: Parce qu'on pourrait sinon oublier l'adresse, en fait, oublier qu'on s'adresse.
2: Oui, on pourrait carrément, oublier pourquoi on le fait et pour qui on le fait aussi. Des fois, quand on peut être actif, on peut être aussi tendu quelque part, c'est-à-dire vouloir trop bien faire, l'idée de peut-être vouloir surinvestir des fois alors que c'est pas nécessaire.

faut faire vraiment rester piano et sur les deux dernières mesures, mais il faut vraiment, vraiment ouvrir à cet endroit. Il y a des mini soufflets, mais c'est juste des phrasés. C'est pas forcément.

0: mon niveau volume, plus c'est plutôt une conduite, mais reste piano et puis d'un coup,
1: Est-ce que le texte nous fait oublier de travailler le son?
2: Oula, j'ai combien d'heures pour répondre?
1: 4.
2: Très très bien, ça va, je suis habitué à ce moment.
1: Oui, c'est ça.
2: Mais non, est-ce que le texte nous fait oublier le son? Ah, c'est une question intéressante. En fait, je pense que ça dépend. Déjà, ça dépend ce qu'on entend par son et ça dépend aussi par...
1: Ce qu'on entend par texte, d'accord.
2: Non. Texte, ça je comprends. Mais le son, ça dépend dans quelle logique vous le produisez. Est-ce que vous le produisez dans le cadre d'un concert? Est-ce que vous le produisez juste dans le cadre du travail? Je pense que nécessairement, si on se pose la question, c'est que trop souvent, on a tendance à oui, penser que le texte, c'est vraiment la norme suprême. Mais quelque part, oui, des fois, ça peut avoir tendance, je pense, à faire oublier le son. C'est-à-dire, on a trop souvent tendance à peut-être faire des focus sur des micro-détails, alors que dans le feu de l'action, des fois, il y a des choses qui peuvent ne pas passer. Et faut pas non plus faut quand même être capable de, comment dire, d'avancer, de faire avec et se dire que, bon, c'est écrit, mais si le jour J, ça ne passe pas, c'est pas non plus, voilà, quelque chose de dramatique.
1: Non, parce qu'on a des débats quasi infinis sur le son et le sens en musique. Or, il apparaît assez transparent, j'ai l'impression, dans l'enseignement de Emmanuel Radulovitch, que le son est un lieu de travail du sens.
2: Complètement. Oui, ouais. Oui, non, non.
1: C'est ça. Oui. Ça, vous l'avez saisi tout de suite ou c'est justement ce qui aussi a pu se révéler au cours des mois?
2: Alors, c'est quelque chose que j'avais senti sans le formuler aussi précisément que vous le formulez, mais c'est quelque chose qu'on arrive assez bien à saisir. Je pense que si vous posez la question à d'autres personnes que moi qui sont dans la classe, c'est un peu, vous voyez, c'est le genre de choses qu'on arrive à sentir. On n'est pas forcément capable de formuler, mais c'est ce qui nous donne envie, par exemple, d'entrer dans sa classe. C'est le genre de choses où quand on doit remplir nos... C'est ce qui fait qu'on a envie de venir travailler ici, en fait. C'est un peu cette idée de, ah, c'est une autre façon de travailler, et justement, c'est un peu ce qui fait, je pense, en partie la différence, oui.

0: C'est ça. Un peu de différence. Ouvre à plus la son, détends la son aussi, et garde la phrasée que tu fais et moins de portato. Okay. On top vite dans la piège, dans ce mouvement. Vraiment, c'est jamais évident, Foiré. Parce que l'expression est tellement différente qu'on a envie presque d'articuler chaque note et du coup ça peut devenir un peu comme ça tout le temps, tu vois. On a besoin de à un moment de...
1: Bah, c'est comme si vous disiez moins de portato pour pouvoir détendre le son, donc pour pouvoir l'ouvrir.
2: Ah oui, c'est l'idée de dire que quand je fais du portato, par définition, j'ai peut-être tendance à un peu segmenter le son. Du coup, ça coupe un peu le discours et le phrasé.
1: Parce que articuler chaque note, ça fait suffoquer, en fait. C'était ce qui le...
2: Oui, là, dans ce contexte, oui. Là, pour cette pièce-là, particulièrement, ça faisait un peu suffoquer, oui.
1: Ouais. À cause de Foiré. du fait de cette...
2: Non, mais je comprends. Mais oui, ça avait tendance à peut-être, un peu à casser la ligne mélodique aussi en partie et empêcher, cette liberté, ce son un peu coulé comme ça. Ça pouvait un peu le couper, oui.

0: tarararam, tayaram, tayaram, tarara, tararara, à toi, tayara, tayara. Juste un peu plus convaincant.
1: Enfin, vous disiez tout à l'heure que la philosophie de vie qu'on peut apprendre dans cette académie, elle est aussi une sorte d'alternative à une espèce de culture des concours qui insiste beaucoup sur la concurrence et qui peut être en effet dévastatrice.
2: La performance en général. L'obligation de résultat. Un peu si j'ai des prêts de rentabilité permanente qui est assez omniprésente, ouais.
1: Ça veut dire qu'il faut réussir à cultiver l'excellence à distance de la notion de performance?
2: Je pense que oui, d'une certaine manière. Quand vous le formulez comme ça, là, ça me semble assez logique, oui, dit comme ça.
1: Ouais.
2: Mais parce que on peut avoir trop souvent tendance à penser performance pour quelque chose, c'est-à-dire pour satisfaire un prof ou pour être bien classé du point de vue des autres, ou toujours par rapport à quelqu'un et pas pour soi, ou aussi pour le public. Et en fait, on finit un peu par se perdre là-dedans. Et encore une fois, ça vient parasiter la raison pour laquelle à la base on s'engage pour faire de la musique. Et là-dessus, oui, je dirais que l'académie apporte beaucoup là-dessus en tout cas. Wow.

0: là tu risques avec des cordes. Peut-être un petit changement de couleur.
1: Ouais.
0: Par la suite, j'ai trouvé un peu agité à partir de... Et ça aussi. En fait, l'agitation, elle vient dans les cordes qui font pararam, pararam. Et toi, tu essayes d'étirer avec les violoncelles et les basses.
2: Nemanja Radulović, je me demande, à chaque fois quand un jeune talent commence à vous présenter une œuvre, dans quel état d'esprit vous vous mettez? Est-ce que vous accueillez, vous écoutez, vous cherchez évidemment les défauts ou bien les écarts de style? Est-ce qu'à ce moment-là, en même temps, vous redécouvrez l'œuvre?
0: Alors, un peu de tout, à part que je cherche pas les défauts. S'ils apparaissent, je les rectifie, mais je suis pas à la recherche de ça. Je suis plutôt à la recherche de leur aider d'aller au fond de leur propre interprétation.
2: Alors, de leur propre interprétation, ça veut dire de trouver ce qu'ils apportent de personnel et d'essayer de fouiller ce que vous ne pouvez pas savoir puisque ça leur appartient, a priori.
0: Oui, absolument. Après, on est basé quand même sur la partition. Mais comme je dis souvent, et même à eux, de ma sensation et ma lecture d'une partition ou même d'un livre, ils vont pas le ressentir de la même manière. Donc, je me vois absolument pas imposer certaines choses. Par moment, je propose des choses, des solutions, et par moment, j'essaie juste de les pousser à aller plus loin dans ce qu'ils ont déjà comme idée.
2: Alors ce qui est à la fois très beau et très curieux, j'ai l'impression, c'est que on sent qu'il y a une espèce de fluidité entre des indications de caractère et des rectifications techniques. Et cette fluidité est en même temps troublante parce que on se dit que la technique, c'est pas censé régler le stylistique.
0: Non, tout à fait, vous avez raison. Je dirais en fait que par exemple, dans une partition, vous avez un style, je sais pas, là, cette année, on est dans Schubert. Et c'est vrai que le style, par moment, peut nous enfermer dans quelque chose de tellement respectueux que finalement, on s'autorise plus à faire sortir notre propre vision et notre ressenti de cette œuvre. Et je pense que malgré tout, tous les compositeurs, en discutant avec les compositeurs d'aujourd'hui aussi qui composent, à chaque fois ils me disent j'ai envie que mon œuvre soit jouée de différentes façons, de la ressentie de l'artiste. Donc quelque part, ça donne un peu plus de liberté aussi de penser et d'exprimer vraiment notre propre lecture, parce que mon piano sera pas forcément le vôtre ou celui de celui qui joue. Certes, ça va être un piano, mais on peut avoir 300 différents pianos d'expression.

C'est, je trouve, magnifique. Je le vois très différemment de toi. Je te donne comment je le vois et après, t'en fais ce que tu veux. Quand le thème arrive, c'est la première fois en fait où tu peux profiter réellement sans devoir exposer trop. C'est un peu comme dans le deuxième mouvement hier. Écarte-toi de ce que tu fais, mais profite de ce moment. Parce qu'il n'y a rien à l'orchestre, il faut juste... Donc c'est plutôt avec un sourire qu'une inquiétude. Surtout après, tu développes par petits bouts. Il y a l'accord.

0: tout ça, profite. Ça peut devenir très, très facile, en fait, à jouer. Dans l'aigu, quand on est trop serré, ça... Enfin, profite, tu profites déjà, mais...
1: Quand vous donnez une indication véritablement de caractère, par exemple, que vous dites, là, il faut que ce soit la peur, là, il faut que ce soit la joie, il m'arrive de me demander si c'est une façon d'imager l'attente que vous avez, mais qui, elle, en fait, est technique, ce qui expliquerait cette espèce d'archi-souplesse entre, effectivement, des indications de caractère et des indications de technique.
0: Ah oui, oui, ça peut être des images, ça peut être les situations de la vie de tous les jours, ça peut être de l'opéra, par exemple avec Mozart, ou avec certains compositeurs qui sont plus cinématographiques, certains sont plus liés à la peinture, certains sont plus liés à la photographie aussi. Et oui, je trouve que c'est important de trouver ce genre d'inspiration, parce que les notes, de toute façon, on peut les jouer de début à la fin. C'est ce qu'on a appris pendant des années au conservatoire, mais c'est vrai que au bout d'un moment, il faut aussi donner un sens à cette œuvre.
1: Est-ce que vous arrivez à reconnaître la patte de leur professeur pour chacun des jeunes talents?
0: Pas forcément.
1: Vous vous dites pas à lui, il a été formé par un tel?
0: Non. Non, j'y pense même pas, parce que peut-être parce que j'ai eu aussi un apprentissage avec mes trois professeurs qui étaient vraiment assez uniques. Ils ont jamais voulu imposer une école, c'est-à-dire qu'ils ont toujours cherché à que chaque étudiant soit un individu.

0: grande qualité dans la, surtout dans ce concerto qui est presque de la musique de chambre. La seule chose que je peux te conseiller peut-être, c'est de prendre un tout petit peu plus de temps pour les couleurs, surtout dans les couleurs qui sont très très engagées, comme des phrases très très longues. Peut-être de te laisser un tout petit peu de place, tu vois, de commencer par l'ouverture du son avant de mettre toute la force qui est géniale, mais sur une durée, on peut décrocher un tout petit peu vers la fin. C'est marrant parce que j'ai senti que tu voulais détendre, mais t'arrives pas complètement à l'assumer.
1: Parce que quand il vous dit de donner de la place à l'ouverture du son, est-ce que ça vous a aidé

0: Pas forcément, parce que dans la rapidité, on peut aussi vraiment ouvrir le son, mettre plus d'archets, élargir. Dans la lenteur, on a plus le temps de le constater et de le savourer, mais dans la rapidité et dans la virtuosité également, on peut quand même ouvrir plus le son. Mais c'est surtout dans la lenteur que ça se ressent, oui.
1: Ça veut dire quoi, mettre plus d'archets?
0: Mettre plus d'archets, plus de longueur d'archets.
1: Ah, de longueur.
0: Dans un passage, et du coup, dans un passage rapide où on peut détacher rapidement. Plus on met de la vitesse, plus ça va sonner fort, plus il va y avoir de son, en fait.
1: Quand il vous dit de pas donner trop d'air à l'archet, ça veut dire quoi?
0: Trop d'air, c'est trop de vitesse, c'est le rapport poids-vitesse. Trop de rapport par rapport à un poids qui était pas assez bon ou trop de vitesse par rapport à ce que la musique permet. Et du coup, l'archet n'est pas assez en contact avec la corde.
1: Ah.
0: Si on va très lentement sur la corde, en fait, l'archet reste forcément en adhésion et ne peut pas sortir. On a un son du coup assez concentré, on peut rechercher dans ce cas un son assez concentré, assez pâteux. Alors plus on va mettre de la vitesse, plus on va avoir de l'air, plus on va avoir de la projection. Et des fois on met du coup trop d'air et des fois on joue également trop condensé, ça manque d'air, ça dépend.
1: Et alors le réglage de l'air, il est aussi une question de tension, c'est-à-dire que si on a un brin de stress, j'imagine que ça peut monstrueusement perturber le poids de l'archet. Alors.
0: Oui, complètement. Chacun gère son stress comme il peut, mais on a tous dû connaître ça. Moi, quand on est stressé, on a les mains qui tremblent. Donc avoir un contrôle de l'archet, c'est plus difficile quand la main tremble. Donc du coup, c'est sûr que c'est assez délicat à ce moment-là.
1: Ah, c'est tout de suite désastre.
0: On apprend à le gérer, donc on sait comment le compenser ou comment se rassurer, mais on n'a pas le même contrôle. Oui.
2: Vraiment, le son, il ne faut pas le changer. Par contre, je le trouve presque un peu trop actif par rapport à ce qui se passe, tu vois. Parce que je pense que...
1: On retrouve dans ce qu'il peut dire, par exemple, à Gabriel, l'idée qu'il faut être actif, mais pas trop, qu'effectivement, on pourrait, à un moment donné, prendre trop le dessus sur ce qu'on dit ou...
0: C'est toujours la question de trouver le bon milieu,
1: ouais.
0: Prendre le dessus par rapport à ce qu'on dit. Il faut pas non plus exagérer un phrasé ou une intention. Il faut des fois que ça puisse rester subtil ou que ce soit suggéré. Donc c'est toujours trouver le bon milieu entre présenter une idée et ne pas non plus l'affirmer d'une manière trop qui pourrait être prise comme prétentieuse ou bien qui pourrait juste desservir la musique au final.
1: Et ça, vous avez l'impression de effectivement reporter cette idée du respect de l'individu que vous avez devant vous, de servir plus sa singularité que ce que vous avez même potentiellement lui donné?
3: En tout cas, c'est ce que j'essaye de faire. Je sais pas si je réussis bien, mais ce qui m'a fait du bien et de là où ça m'a fait une petite récompense, c'est que souvent on voit quand même l'évolution de début de la première session à l'académie jusqu'à la fin. Certains élèves, après avec certains, c'est vraiment flagrant de différence d'ouverture, de façon d'essayer des choses, de travailler aussi avec d'autres peut-être un peu moins, mais ce que je leur dis, c'est essayer tout ce qu'on vous dit pendant vos études et même plus tard dans la vie professionnelle, c'est vraiment d'écouter. Peut-être ce qu'on vous dit n'est pas pour ce moment-là, mais peut-être dans 5-10 ans, vous allez peut-être ressortir une petite phrase qu'on vous a dit et ça va peut-être vous servir pour quelque chose.
1: Est-ce que leurs progrès sont proportionnels à la complicité que vous arrivez à tisser avec eux?
3: Oui, c'est ce que j'ai dit avec certains, c'est même au-dessus, avec d'autres peut-être un peu moins, mais en général il y a quand même du progrès, en tout cas je l'entends.

0: mais vous n'avez pas répondu à ma question.
1: Oui, d'accord, il y a des progrès, mais est-ce qu'ils sont proportionnels à la complicité que vous avez avec tel ou tel?
2: C'est difficile de répondre parce que... En fait, j'ai pas de réponse à cette question. Voilà.
1: Parce que la complicité, elle est évolutive, elle dépend des...

0: Des sessions ou bien des violonistes eux-mêmes.
1: Chaque cours est différent aussi. On peut être plus en forme, on peut être plus près, on peut être moins près. Par moment, c'est pas encore défini l'interprétation qu'ils ont envie de donner. Donc c'est pour ça que c'est difficile de dire si c'est proportionné entre la complicité et les progrès, parce que tout dépend de chaque cours.

0: plus percussif. Un tout petit peu plus de direction, je dirais. Ils sont super ronds, très beaux de son. Ça manque un tout petit peu plus de direction.
1: Et alors, quand il est question de d'être plus percussif pour résoudre un manque de direction, c'est là quelque chose qui devient très ténu, parce que ça voudrait dire que on pourrait compenser effectivement un manque de lisibilité de la ligne par une façon d'articuler qui,
2: c'est ça,
1: qui
2: oui.
1: est plus affirmative. Ou,
2: En fait, l'articulation peut faire ressortir un élément rythmique, et cet élément rythmique peut donner du coup plus de direction. Donc de par ce rythme et cette direction, du coup on en vient à un phrasé qui a plus de sens, qui arrive plus à emmener le public.
1: Parce que des fois on a l'impression que ces conseils qui sont des conseils de bon sens, tellement ils sont adaptés au moment très très présent de ce que vous produisez, quand on les recoupe, ils deviennent presque des injonctions contradictoires, parce que d'un côté il s'agit de prendre plus de temps dans les couleurs, de profiter du moment, et puis d'un autre côté il vous dit, Nemanja, de vous mettre au second plan, de vous laisser aller à ce qui se passe derrière. Alors ça veut dire quoi?
2: C'est toujours dur du coup de trouver le bon milieu, parce que ils disent forcément ça par rapport à des défauts ou des améliorations possibles, et donc il y a des moments où on peut prendre trop de temps, d'autres on n'en prend peut-être pas assez, des moments on n'a pas assez de direction, des moments on a trop, donc c'est sûr, des fois il nous dit des fois, et pareil pour revenir sur l'air ou bien le son assez pâteux, des fois il va nous dire de mettre plus d'air et des fois de mettre plus de pâte, ça dépend vraiment de ce qu'on va lui proposer en fait initialement. Je pense que c'est rare d'avoir qu'une seule manière de jouer pendant tout un mouvement entier, une œuvre. Et donc, forcément, oui, il se contredit au sein du mouvement. Oui.
0: Il faut, chacun a sa propre personnalité. On n'est pas tous obligés d'avoir le même parcours. Il y a certains artistes qui sont plus focus sur un répertoire original. Ils vont chercher dans les créations. Moi, je me rends compte avec le temps, j'ai de plus en plus envie de défendre ce que je pense être capable de défendre. Et puis il y a des moments aussi où j'ai envie de jouer ce que j'aime bien et ce qui me fait du bien.
1: Et en l'occurrence, c'est quoi vos dernières transcriptions en date?
0: La dernière grande transcription, c'est la sonate Kreutzer de Beethoven pour un orchestre et violon. Donc ça fait un peu l'esprit un peu d'un sextuor plutôt de musique de chambre. Donc voilà, j'ai passé 6 mois avec la partition, mais plusieurs années en amont à entendre à chaque fois quand je jouais avec différents partenaires. Aussi, chacun propose des choses différentes, et puis dans un petit coin de ma tête, j'entendais ce qu'on pourrait faire éventuellement avec. Voilà, en l'occurrence, cette œuvre, je voulais pas forcément l'arranger, mais je voulais l'arranger justement pour cet ensemble avec lesquels on aime bien explorer les choses et différentes interprétations où il n'y a pas forcément de leader, mais tout le monde participe, et c'est formidable quand vous avez une famille de 20 personnes qui donnent les envies, les idées, etc.

0: prendre plus de temps dans les couleurs. Et ça, je me demande comment est-ce que ce genre d'enjeu dans votre parcours de progression peut se préciser, peut s'approfondir.
1: C'est assez particulier, parce qu'il y a évidemment plusieurs écoles, mais prendre plus de temps pour la couleur, c'est pour qu'on puisse mieux la ressentir, en fait. Donc c'est.
0: Alors vous dites qu'il y a plusieurs écoles, c'est-à-dire qu'il peut y avoir hésitation sur la question.
1: C'est ça, parce qu'il y en a qui peuvent vouloir aussi une grande ligne dans le discours, et donc pas forcément d'appuyer chaque couleur, mais que le discours soit plus construit par une grande ligne. Mais les deux ne se contredisent pas forcément aussi. Et puis.
0: Il y a l'idée qu'il faudrait choisir entre ligne et couleur.
1: Non, mais des fois un peu sur des petits choix, mais le grand choix se contredit pas forcément. Mais dans la couleur, oui, c'est ça.
0: C'est quoi la différence entre petit et grand choix?
1: Petit et grand choix, la différence, c'est le petit choix, par exemple, ça va être la petite couleur à un endroit dans l'œuvre, prendre un petit peu de temps à un endroit, et le grand choix, ça va être de décider de ne pas en prendre, mais pour essayer d'avoir une vision très globale de l'œuvre, d'avoir un discours très construit, de ne pas forcément appuyer chaque petite émotion, mais d'essayer de rendre le tout plutôt.
0: Oui. Il faut être engagé sur plusieurs temporalités à la fois.
1: Oui, complètement. Oui, complètement.
0: Et donc de servir le moment présent en même temps que de rester dans la conscience de la ligne générale.
1: Oui, c'est la difficulté, parce que sinon on pourrait appuyer chaque couleur, mais ça pourrait casser ou abîmer le texte de la grande ligne. Donc il faut trouver le bon entre-deux.
0: Parce que le fait qu'il soit du signe de la balance pourrait aussi expliquer sa passion de l'équilibre, qui l'amène à aussi bien vous dire d'aérer pour exprimer plus, et en même temps d'exprimer peut-être moins pour justement aérer.
1: C'est possible. Je suis pas très connaisseur en signe astrologique, mais
0: vous-même, vous êtes de quel signe?
1: Moi, je suis Taureau.
0: Ah,
1: je suis Taureau.
2: Ça. Si t'es déjà dans la force, à mon avis, faut vraiment la garder pour la dernière. Vraiment qu'elle soit complètement égorgée. Faut pas. Par la suite, donc la descente. Quand j'ai dit de prendre l'énergie, c'est-à-dire il faut pas trop attendre, faut vraiment sentir. Leçon d'après. Et c'est avec une expiration, pas. C'est. Ça va te permettre qu'elle soit pile juste, sans que tu te poses la question. Ah oui, où est-ce qu'il faut que je me mette, tu vois?
0: Victoria Guilbeault, quand on vous écoute travailler avec lui dans les différentes masterclass, il y a quand même des thématiques qui reviennent beaucoup, comme le rapport entre la couleur et de s'installer dans une couleur. Il vous avait dit de prendre le temps de la développer, mais en fait, il l'avait aussi dit à Oscar, c'est cette idée que les couleurs doivent prendre une certaine durée.
3: Une certaine durée, je sais pas, je pense que c'est plus
0: une certaine épaisseur, alors.
3: C'est plus, je pense, aller chercher la couleur par rapport à ce qu'on veut et par rapport à ce qui est possible de faire à ce moment-là, en fait. Je crois que dans ce qui veut dire par couleur, c'est vraiment l'atmosphère. Parce que la couleur, ça peut être plein de choses. Ça peut être une couleur sonore, ça peut être une couleur effectivement d'atmosphère, ça peut être une couleur de vibrato. Enfin, il y a vraiment pas mal de panels possibles pour des couleurs. Mais effectivement, dans le côté installer la couleur, c'est aller la chercher et aller la façonner, en fait. Et ça, c'est très différent selon les moments, selon ce qu'on veut aussi. On peut jouer tout à fait différemment des pièces.

0: C'est peut-être même pas une question de nuance, c'est peut-être une question de son et de couleur qui est un tout petit peu plus relâchée et moins tenue sur les longues notes. Parce que plus tu les rallonges, plus pour ce début, moi j'imagine toujours comme elle est longue, cette cadence, elle fait au moins 4 minutes. J'imagine un type, tu vois, un tzigane, comment il aime s'appeler. Tu vois, souvent ils sont en voyage et souvent ils te racontent des histoires, mais des histoires qui peuvent être très drôles, des histoires qui peuvent être improbables aussi. Tu vois, et souvent ils sont avec des sacs un peu lourds. Donc j'ai cette image pour avoir justement ce côté du son. Tout ça, c'est avec un peu plus de lourdeur, je dirais, plutôt qu'avec la force, tu vois. J'avais l'impression, en fait, que tu te noyais un peu niveau son, parce que tu prenais de plus en plus de temps, au lieu de le conduire, à mon avis, avec l'énergie.
1: Et à la fois, il parle aussi d'énergie et de parcours énergétique qui vous sensibilise à pas trop attendre, à sentir le son d'après, comme si finalement à peine une couleur s'était épanouie, qu'il fallait amener la transition vers la suivante.
2: En fait, ça s'apparente beaucoup à la phrase, en fait,
1: Oui, à la direction.
2: exactement, à la direction musicale. Donc, en fait, quand il veut qu'on aille vers l'autre couleur, vers tout de suite vers la phrase, c'est vraiment pour que la phrase soit, même s'il y a plein de choses à l'intérieur, même si on va chercher beaucoup de couleurs dans une grande phrase, dans une pièce, il veut vraiment que la phrase, comment dire, soit entière, en fait, qui est pas, on a souvent beaucoup de tendance, ce qui est très compliqué, c'est de trouver le mixte entre ce qu'on va vouloir chercher comme couleur sans perdre, en fait, la phrase, sans perdre la ligne, en fait, directrice, entre guillemets, la ligne musicale. Et du coup, c'est ça qui va être compliqué, de trouver ces couleurs, d'arriver à faire ce qu'on veut musicalement sans perdre la ligne.
1: Mais alors, il y a une question de superposition des échelles, parce qu'il y a en effet la direction, la ligne d'un geste, d'une phrase, de l'œuvre, et il faut arriver à articuler ces différents niveaux.
2: Oui, tout à fait. C'est pour ça que dans les couleurs, dans ce qu'on va chercher, on va effectivement aller chercher profondément la couleur, mais sans se poser dessus, entre guillemets. Ça va juste être un, après ça dépend de la pièce, etc., mais ça va juste être une sorte d'effet, entre guillemets, pour ne pas casser la ligne, pour que tout soit inclus, toutes les couleurs, tout ce qu'on va chercher musicalement, tout soit inclus dans le phrasé, dans la ligne, et qu'en fait cette impression de ligne qui ne s'arrête pas, en tout cas qui va jusqu'à un point, d'un point A à un point B, soit entendue et soit liée avec les couleurs, avec ce qu'on va chercher dans les intentions.
1: Ce qu'on dit là, c'est commun à tous les violonistes, ou est-ce que c'est effectivement un des points d'accroche importants de l'enseignement de Nemanja Radulović?
2: C'est un point très important de son enseignement, effectivement. Après, par rapport à tous les violonistes, ça c'est très personnel. Il y a des gens qui vont être plus axés techniquement, et des gens qui vont être. On cherche évidemment, le but étant, ça reste de la musique, hein, donc le but étant qu'on aille chercher des couleurs, qu'on aille façonner la ligne à notre manière, parce que par contre, c'est ce qu'il cherche dans son enseignement. Il nous impose jamais rien.
1: De vous aider à personnaliser votre jeu aussi,
2: Exactement.
1: plutôt que d'aller vers le sien. Ouais.
2: Exactement. Et souvent d'ailleurs, il y a plein de moments de personnes dans les années précédentes, dans nos années à l'académie, où la personne jouait, c'est ce qu'il nous disait, et moi-même il me l'a dit à une des pièces, où en fait les personnes jouaient complètement à l'opposé de ce que lui faisait, mais c'était tellement convaincant qu'en fait, il n'avait pas besoin d'aller changer des choses, parce que c'était extrêmement convaincant. Et c'est d'ailleurs ce qu'il disait aussi, de heureusement qu'on est différent. C'est ce qu'il disait, il compare souvent ça à une histoire, en fait. Il dit, mais moi, je vais lire une histoire, et toi, tu vas la lire d'une autre manière, en fait, l'histoire.
0: Ton geste, il est trop gentil pour ça. Je pense qu'on a besoin d'un tout petit peu plus.
2: Okay.
0: avec un tout petit peu plus d'archet, prends-le à peu près par là. Waram.
3: Ok.
0: Moi j'entends param au lieu waram. Tu l'entends ou pas? C'est waram.
3: Je sais pas.
0: Un peu comme les violoncellistes, tu vois, quand ils mettent leur main vraiment à fond, pas, ils tiennent pas comme ça, mais plutôt vers là-bas.
2: Je crois que ce qui est important, c'est d'essayer de... J'ai appris ça récemment en plus. J'ai appris ça récemment de me dire qu'à chaque séance de travail, j'essayais de me donner. C'est pas un objectif parce qu'il n'y a pas de sens de. Mais par contre, c'est vraiment trouver, aller chercher dans une séance de travail quelque chose quelque chose qu'on a envie d'obtenir à la fin de la séance.
1: Donc on va de se fixer soi-même son objectif en tant qu'apprenant en fait.
2: Ouais, c'est ça. Ouais. Dans la séance de travail, en se disant ok, aujourd'hui, là, maintenant, pendant je sais pas une heure et demie, je vais me concentrer sur le son. En fait, je vais me concentrer sur le son. Là, je vais aller chercher plus loin dans les couleurs. Qu'est-ce que je peux aller chercher ou jusqu'où je peux aller. Bon, là, je vais faire un travail mécanique, voilà. Donc, mais c'est très compliqué effectivement d'ensuite tout rassembler. En fait, on a plein de pièces du puzzle. Et après, faut faire le puzzle.
1: Oui, parce que les enjeux sur lesquels on se focalise peuvent être aussi ceux sur lesquels on peut devenir excessif. Parce que exactement. De même que si on se concentre trop sur le texte, on peut être trop rhétorique. Mais si on se concentre trop sur le son, eh bien, on peut en effet perdre l'intelligibilité.
2: Tout à fait. Ouais. Et c'est toute la difficulté en fait de notre métier. C'est quelque chose que Nemanja arrive extrêmement bien à faire parce que en fait. Il est tellement après bon voilà il est extrêmement fort et tout donc il y a pas de mais il cherche pas du tout en fait nous on va se tromper on va avoir un truc on va ça va nous perturber on va lui il s'en fout en fait il va vraiment on a eu des trous on a eu des trucs mais c'est tellement pas ce qu'il importe en fait et il va tellement essayer de chercher c'est ce qu'il dit la beauté de la musique sans le côté violonistique en fait.
1: On a pas mal parlé aussi avec Victoria aussi de l'équilibre entre le son et le sens, c'est-à-dire de en effet laisser le son s'exprimer, cette insistance sur la couleur sans perdre en effet la ligne, ce qui peut servir le sens. C'est quelque chose qui nourrit beaucoup l'esthétique, la réflexion sur qu'est-ce que la musique. Est-ce que dans vos choix de répertoire, vous faites attention à aussi trouver des partitions qui permettent cet équilibre-là?
4: Dans mon choix de répertoire, j'essaye de choisir du répertoire en fonction des concerts que j'ai. Donc déjà, j'ai pas tout le temps le choix, mais lorsque j'ai le choix de prendre un répertoire qui va me faire progresser, donc il y a des fois, des fois ça va dans cette direction-là. Si j'ai besoin de travailler justement, de laisser la respiration du son, le son. Très pur, je vais choisir un type de répertoire et si j'ai besoin d'un son plus je sais pas charnel, intense, là je vais pouvoir prendre un autre type de répertoire.
1: Mais ce besoin il dépend de quoi? De ce que vous pensez être le public, de vos envies du moment,
4: de ce que je pense qui peut être bon pour ma progression, de ce que je ressens comme un manque dans mes capacités, dans mon tiroir de technique, c'est ça. Et puis après, j'en parle aussi avec mes professeurs, mes professeurs que j'ai le long de l'année, qui peuvent me dire, travaille ça, ça peut te faire du bien pour ça. Enfin, voilà. On essaye de trouver un terrain de jeu à ce niveau-là.

0: Que ça, ça peut être plus directionnel sur un tempo.
1: C'est lié au Torina. Est-ce que quand on travaille le son du violon, on travaille en même temps le sens du texte de
2: l'œuvre? C'est le cœur même de tout notre métier, donc oui, évidemment. Enfin, c'est peut-être, vous pouvez préciser peut-être.
1: Non, parce que il y a quand même beaucoup de théoriciens oui. qui esthétiquement attestent d'un écart entre le son et le sens, et on pourrait très bien imaginer qu'on se repaît tellement du son qu'on finit par s'écarter du texte.
2: Vous savez, on a notre métier, c'est interprète. C'est pas, on n'est pas compositeur, on n'est pas créateur, on n'est pas voilà. Donc je pense qu'on a notre mission, ça reste celle-là, ça reste celle d'être interprète et d'être le média entre le papier et les oreilles des gens qui nous écoutent. Et l'interprétation, ça amène par défaut une dose de subjectivité et une dose de vision personnelle. On peut, si on regarde dans un sujet un peu plus compliqué et un peu plus houleux, ça va être la religion, mais par exemple le nombre d'interprétations de l'Ancien Testament, on le voit avec le Talmud, enfin c'est des milliers de pages, il y en a pas un seul qui est d'accord. Donc c'est un peu pareil en musique finalement, c'est juste qu'on se bat pas trop pour ça, on se laisse chacun dans notre coin avec nos visions respectives. Mais non, je pense que tant qu'on est sincère dans notre approche de l'œuvre, c'est difficile d'être à côté de la plaque. Après, on peut parler évidemment de jeu historique. Dans ce cas-là, c'est un autre débat, c'est de dire essayer de se rapprocher de la vision et d'un sens esthétique d'une époque qui n'est pas la nôtre.
1: Et là ça relance le
2: débat.
1: L'exégèse,
2: ouais. Mais malgré tout, il y a beaucoup de textes, enfin de plus en plus on a réussi à justement à faire cette exégèse là justement de tous ces textes, de ces traités, des témoignages, des lettres, correspondances de plein de compositeurs. Rien que la correspondance par exemple de Mozart, elle est c'est une mine d'or pour plein de choses. La méthode de son père, Léopold Mozart, pour le violon, pareil, pour comprendre la méthode du violon classique, de comment ça se joue. Déjà, rien qu'avec ça, enfin, on a quand même plein d'éléments qui nous permettent de comprendre

0: Pardon, je t'embête avec l'archer, mais je pense que c'est important parce que tu vas voir l'évolution. Oblige-toi de te dire, je vais pas dépasser ça. Je reste sur place. Et comme ça, tu as le forte. Mais ici, c'est plus facile en fait si concentre un tout petit peu, si tu concentres un tout petit peu plus l'archer pour avoir la direction et...
1: Quand Nemanja Radulović vous dit qu'il faut concentrer l'archer pour avoir la direction et pour pas ralentir la main gauche, parce qu'il en va d'une répartition des poids et qui va avoir une responsabilité sur en effet la direction du son.
2: Oui, ben en fait, évidemment, comme on est notre métier, il est entre l'intellectuel, le physique et du coup, le résultat final doit être quand même le son. Le langage qu'on utilise parfois, il est un peu entre les deux. C'est-à-dire qu'il a pas forcément vocation à être purement physique, dire voilà, là, t'as ton index, machin, qu'il faut que tu mettes 20% de plus de pronation sur l'index avec 20% de plus de poids ou contracte pas ce muscle-là. Donc, on a souvent tendance à utiliser des mots un peu génériques, mais qui en fait englobent un peu les deux aspects de notre métier. Notamment là, par exemple, quand on parle de direction, on va plutôt parler de phrasé, donc de comment on interprète le texte. C'est-à-dire de dire, on a cette phrase-là, et on veut qu'elle tienne en haleine jusqu'au bout l'auditeur. Donc dans ce cas-là, en effet, il y a plus ou moins des manières techniques, donc des manières physiques avec l'instrument, de donner ce ressenti-là au public. Donc là, notamment dans cet exemple-là, en effet, quand par exemple, on a un archer qui est assez déséquilibré, notre archer moderne, évidemment parce qu'au talon, on a presque tout le poids du bras, et à la pointe, l'archer est très léger, la pointe en elle-même est légère, et il faut, avec notre poids naturel du bras et tout ça, infléchir la baguette pour qu'en fait le poids se répartisse de manière égale jusqu'au bout de la baguette. Si on fait pas cet effort là ou que tout du moins on n'y pense pas, ou alors que ça n'a pas été volontaire, justement quand on revient un peu à cette chose de la volonté dans ce qu'on met, en effet le son peut se perdre, et dans ce cas là un son qui s'efface un peu, ça peut inviter plutôt à un relâchement ou à une fin ou à quelque chose tout du moins qui invite à la respiration. Et si on veut que la phrase soit pas encore finie, on n'a pas forcément intérêt à ça. On a intérêt plutôt à concentrer l'archer. Alors, concentrer l'archer, qu'est-ce que ça peut vouloir dire? Ça peut vouloir dire contrôler un peu mieux le poids, du coup, sur toute la longueur. Ça peut vouloir dire aller moins vite avec l'archer, le développer moins rapidement, c'est-à-dire arriver moins vite à la pointe, pour justement permettre de garder ce son un peu plus riche. Et si on parle en termes purement acoustiques, aussi de garder le plus d'harmonique possible, parce qu'évidemment, quand on a un son plus timbré, plus riche, il invite quand même à la suite, au développement, toujours.
1: Parce que, donc ça, c'est une remarque qui vaut à l'échelle d'un coup d'archer dans toute la longueur qu'il peut avoir. Sauf que la direction, on en a aussi une saisie, une nécessité à l'échelle d'une phrase, et puis aussi à l'échelle d'une œuvre, puisqu'il vous dit aussi...
0: Ne sois pas trop généreux tout de suite, parce que si tu donnes tout au premier, t'auras plus pour...
1: Ne sois pas trop généreux tout de suite, ce qui veut dire que là c'est une direction et donc une espèce d'économie de l'énergie à l'échelle sans doute de l'œuvre tout entière. Si bien qu'il y a un dosage a priori compliqué entre les différentes échelles de direction.
2: Évidemment, c'est tout le... Souvent d'ailleurs ça arrive qu'on puisse dire voilà par exemple j'aime beaucoup ta phrase mais par contre elle est pas assez vivante. Dans ce cas là ça veut dire qu'en effet peut-être l'échelle en dessous, l'échelle un peu plus petite, est peut-être pas assez détaillée, est peut-être pas assez soignée, ou elle a pas assez de petits aléas parce qu'évidemment comme dans le monde dans lequel on vit, les aspects très purement mathématiques n'existent pas. C'est-à-dire une droite qui serait droite vraiment parfaitement point par point, tout ça dans la vie on n'en croise pas, jamais même. Il y a toujours des aspérités, il y a toujours la musique, c'est pareil finalement. Donc il y a ce relief là qui est important, et à toutes les échelles évidemment. On peut voir si par exemple on ferait une analogie disons un peu plus naturelle, on pourrait dire par exemple que l'œuvre ça serait une montagne qui aurait peut-être juste en dessous les reliefs de la montagne, sa forme, s'il y a des plus gros rochers plus ou moins, les arbres, voilà, et elle est plus ou moins détaillée. Si évidemment on fait juste un gros caillou pointu sans aucun détail, c'est pas très impressionnant. Ou alors si on fait plein de détails mais qui ont aucune forme et en fait c'est tout plat, bon, Donc c'est un tout, évidemment, c'est un tout.
1: Ouais, parce que d'un côté, Nemanja Radulović, il est capable de dire à Oscar Hatzfeld de prendre plus de temps oui. dans les couleurs. Oui. Mais j'imagine qu'une fois qu'on commence à faire ça, il faut aussi pas s'apesantir dans telle ou telle couleur.
2: Enfin, bien sûr.
1: Tout est toujours question de dosage. Et en évidemment. Quoi l'apprentissage arrive à apprendre le dosage, parce que lui-même est une question, une fois qu'on a acquis une bonne technique de goût personnel.
2: Donc ce que vous entendez par là, c'est de dire comment on
1: dose.
2: C'est ça. Comment on s'éduque à doser, c'est ça, ou comment?
1: Oui, c'est ça. Et est-ce que des masterclass avec un excellent violoniste apportent?
2: Bon, de toute façon, rencontrer un autre instrumentiste qui fait le même travail que nous, c'est de toute façon enrichissant. Oui. Même un plus jeune, parfois même juste d'enseigner en fait oui. à des petits, de devoir par exemple expliquer quelque chose très clairement pour quelqu'un qui peut-être ne comprend pas ou qui est pas encore à l'aise avec certains concepts. Parfois, ça les éclaire pour nous aussi. Donc, à toutes les échelles, on peut apprendre en fait d'un autre instrumentiste, d'un autre violoniste dans mon cas. Et évidemment, tout est question de dosage et. Je pense quand on pense au dosage, je pense toujours à Ivry Gitlis, qui quand même dans son style est a un timing et un dosage qui est absolument parfait à mon goût et qui est, je trouve, absolument magnifique. Mais si un autre violoniste devait s'aventurer à avoir son type de dosage, je pense qu'on pourrait vite virer à la catastrophe, par exemple. C'est toujours justement cette question de personnel, de quelque chose qui est sien, qui est vraiment personnel, qu'on ressent physiquement, et de dosage par rapport à cette échelle-là que nous on comprend.
1: Faut pas essayer d'avoir la signature d'un autre.
2: Je pense que c'est voué à l'échec.